les autres, tu dois aller au boulot. Et puis, les autres qui sont partis, il y a longtemps déjà, on se regarde l'un à l'autre et pense, et puis, quelques-uns ont à la